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1: Tout au long de la semaine, on vous fait découvrir chaque jour un nouveau titre de l'album Fuegos de Paloma Negra avec Barbara Le Touqueux et Victor Reni.
2: Un poquito pido, c'est une... Il y a beaucoup de choses à dire. C'est une composition de Jacques Le Cire, musicale. Voilà, c'est une des propositions au violon de Jacques. Et en fait, c'est aussi le clin d'œil à la pochette de l'album. Donc sur cette pochette d'album de Fuegos, on voit une femme sur un zodiaque. Et donc, poquito pido, quand Jacques, il nous a envoyé le morceau, moi, j'ai tout de suite vu cette femme, cette migrante monter dans un bateau de fortune. Et donc ça a donné cette petite extrait, parce qu'en fait en live on joue Poquito Pido beaucoup plus longtemps. C'est un morceau qui est arrivé sur le tard, donc on a fait vraiment une capsule sur l'album, mais en live on raconte une histoire un peu plus longue. En tout cas, c'est l'histoire de cette femme, de cette migrante qui monte dans le bateau et qui demande pas grand chose, juste un peu d'eau. Poquito Pido, je demande pas grand chose. Et qui se demande ce qu'elle fait là.

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1: Moi, Hervé.
2: Bonjour à toutes et à toutes. Bonjour Anne.
3: Bonjour.
2: Anne, on se retrouve pour une nouvelle émission Cine Cinéma en cette rentrée de septembre. Alors Bernadette n'est pas là aujourd'hui avec nous, mais elle reviendra dans 15 jours, elle a pris quelques vacances. On va inaugurer ensemble une nouvelle formule. Alors je rappelle Anne-Chérelle Ledem que vous êtes une des programmatrices du Cinéroc de Guémené-sur-Scorff. Oui. Enfin, et donc je disais, on va inaugurer une nouvelle formule, c'est-à-dire qu'on va changer un petit peu la forme de cette émission. On présentera un focus sur quelques films.
3: Sur trois films.
2: Voilà, en particulier. Et puis on vous donnera bien sûr le reste des informations ensuite. Et on agrémentera tout cela de bande-annonce. Et on va démarrer tout de suite avec le premier film qui vous intéressera sûrement. C'est le film, un premier long-métrage de Julien Gaspard Olivieri, La Frappe.
3: Oui, voilà, un film très très intéressant. Je vous laisse découvrir la bande-annonce.
4: T'as vraiment envie de le revoir ?

0: quelle est la suite?
1: 5 ans de prison, c'est pas rien.
2: Bah, il va bosser avec moi sur le marché.
3: Roxane.
4: Bonjour.
3: Ma copine.
4: À nous.
5: On avait dit à l'avocat qu'on donnait pas suite.
6: Mais t'es malade, mais t'es con.
2: C'est notre père qui a... On est une famille.
7: Casse-toi.
5: Casse-toi!
7: C'était quand, toi? Tu crois que c'était bien l'amour ce qui nous est?
2: Maman.
1: C'est pas ta mère, Enzo. T'as plus 10 ans.
7: Redevenir connu.
2: Arrête!
8: Enzo, on y va.
9: Voilà, Anne.
10: On est dans l'ambiance.
9: On est dans l'ambiance. Oui, un coup de poing, ce film.
10: Ouais. Donc, le film est donc de Julien Gaspard Oliveri. C'est son premier film, mais c'est un comédien, hein, de théâtre surtout. Et vous avez peut-être reconnu sa voix. Il y a Bastien Bouillon, qui est un acteur assez génial, hein, qui joue dans La Nuit du 12, dans Repartir un jour. Et puis, deux jeunes comédiens qui sont une révélation, Romane Fringhelli et Diego Murgi. Alors voilà l'histoire. Donc Carla et Enzo, un frère et une sœur âgés de 20 et 19 ans, se retrouvent de nouveau pris au piège dans les filets d'un père incestueux après un séjour en prison pour fraude. Donc en fait, c'est un père abusif mais assez faible, assez veule, qui en fait va sortir de prison. Il est en prison pour fraude et il va retrouver ses enfants et ils vont à nouveau se retrouver complètement englués avec cette histoire d'inceste et ce père tortionnaire finalement. Alors ce qui est très intéressant dans le film, c'est qu'il aborde bien sûr la question des violences sexuelles exercées par un adulte sur les enfants, mais surtout il est sur l'idée de je ne veux pas montrer ce que c'est que l'inceste, je veux montrer les conséquences de l'inceste.
9: Les traces que ça laisse.
10: Voilà. Les traces que ça laisse. Et ce qui est très intéressant aussi, c'est le réalisateur ne voulait pas faire jouer des enfants ce rôle d'enfant incesté. Il trouvait ça beaucoup trop cruel. Donc en fait, il s'est beaucoup documenté, il a lu beaucoup de choses, il a rencontré beaucoup de gens. Et finalement, on arrive à ce film-là qui est vraiment un film très intéressant. Il faut dire au départ que Julien Gaspard Oliveri, il a été victime d'inceste et qu'il travaille sur ce film depuis 7 ou 8 ans, qu'il voulait faire un film autobiographique coup de poing. Et finalement, sa scénariste l'a encouragé à chercher, creuser et on obtient un film sans doute avec beaucoup plus de matière. Voilà, et la question générale, c'est que faire de nos bourreaux? Comment on vit avec l'inceste? Voilà. Le réalisateur parle très bien de son film. Je vais le citer là, que son objectif était qu'on ne peut pas arrêter d'aimer ses parents. C'est le sujet de l'inceste. C'est parce que c'est pas n'importe quel agresseur autour de nous, ce sont nos dieux. Et c'est très difficile de toucher à nos dieux. C'est la terre qui tremble. Et c'est une contradiction terrible entre, bien sûr, punir et garder. Voilà. Et finalement, c'est l'histoire d'un petit gars qui veut simplement faire famille. Une histoire atrocement banale, mais voilà. Donc c'est un film salutaire qui est très dérangeant. On n'a pas vu souvent l'inceste traité de cette façon-là. Et puis, Bastien Bouillon, en père abusif et toxique, il est parfait.
9: Il est accompagné de d'autres acteurs.
10: Oui, de deux jeunes acteurs qui s'appellent donc Romane Fringhelli et Diego Murgi, qui sont parfaits. Elle est dans le rôle de la sœur hyper en colère et lui, il est dans le rôle du fils qui a tellement envie que tout se passe bien, que c'en est terrible. Voilà.
9: À voir un film résonne avec l'actualité. Oui. Il est à voir jeudi 24 au Ciné-Roc de Guémené-sur-Scorff.
11: Le musée du Louvre cherche le gardien de nuit.
12: Oui, et ?
11: Quoi ? Eh ben j'y vais. Je vais être le premier. C'est le Louvre !
13: Monsieur, là où les Allemands ont attaqué,
14: je sais.
13: J'ai des camions qui doivent impérativement quitter le Louvre. Avec chacun les chefs-d'œuvre qui nous restent ici.
14: Vous pouvez compter sur moi. Mais je dois partir avec ma famille.
15: Allez, on y va!
0: Mais presque.
8: Allez. Doucement, doucement.
12: J'ai prévu les conservateurs des châteaux de Chambord et d'Henri IV, ils vous attendent.
15: Merci Jacques pour la confiance. S'ils nous arrêtent, ils vont fouiller le bus, merde.
16: Monsieur Benamou, j'ai des acheteurs pour les tableaux. Il y a beaucoup d'argent à prendre.
15: J'aime pas ce type, le conservateur.
17: Hé mmh. Hey, debout là-dedans.
18: Filez vers le sud et sauvez vos gosses.
15: Et les tableaux, je les mets où?
18: Si les Allemands les trouvent dans votre bus, ils vous fusilleront.
15: Faut que je me batte, Yvette.
19: C'est une paix, mon Dieu.
18: Ces héros français qui, au péril de leur vie, ont su protéger les plus grandes œuvres de notre patrimoine.
20: Elle est belle.
15: Je suis pas si belle que votre mère.
9: La bande originale du film Les Héros du Louvre, un film français, un drame, une histoire de Élie Chouraqui.
10: Oui, alors, avec Cadmérade et Marie Gillin. Bon, la bande annonce est assez explicite. Hein. Ouais. Donc, il est question de la Seconde Guerre mondiale et d'un gardien de nuit du Louvre qui va être amené, en fait, à sauver des tableaux à la demande du conservateur du Louvre. Donc, il va y avoir tout un périple hein, pour essayer de sauver ces œuvres, dont la Joconde, enfin des œuvres exceptionnelles qui ne doivent pas tomber aux mains des Allemands. Et donc, voilà, ils vont être confrontés évidemment à la dangerosité du parcours, mais aussi à des Français très veules et lâches et cupides qui vont essayer de les dénoncer et de tirer profit parce que ce que je n'ai pas dit, c'est qu'en fait, ce gardien du Louvre, mmh. il est juif algérien, donc juif, donc très, comment dire, il peut être pris à tout instant avec sa famille, mmh. voilà, il est encore plus en danger que n'importe qui. Donc c'est une adaptation d'une bande dessinée que Élie Chouraqui avait fait avec Laetitia Depretschi, parce que ce qu'il faut savoir, c'est que ce héros du livre, en fait, c'est le grand-père d'Élie Chouraqui qui avait très envie de lui raconter son histoire. Mmh. Il a mis beaucoup de temps à faire son film, donc entre deux, il a écrit la BD et finalement, il explique que la BD l'a aidé à construire son film. Donc finalement, c'est un souvenir intime. Dans un tableau plus vaste de l'occupation. Donc, ce n'est pas un héros, mais c'est un homme qui est emporté par l'histoire. Alors, tout au long du film, il y a aussi des images d'archives qui permettent de resituer un peu les choses. Donc, c'est une histoire absolument exceptionnelle qui est filmée avec beaucoup de respect. Et puis, c'est la transformation de cette histoire familiale en un récit sur l'occupation. Voilà, c'est un road movie très émouvant. Avec des acteurs qui sont très crédibles et Cadmérade en bonhomme, avec beaucoup de bonhomie, il est assez génial.
9: Les Héros du Louvre, que vous pourrez voir donc vendredi 25 au Cinéroc de Quémené à 20h30.
21: I know that Hannah's going to come back.
22: Why?
21: Because she told me.
23: Es un éxito que después de 17 años de régimen militar hayamos tenido una transición ordenada.
24: Who bleibt bei dir und machst es, ja? Noch einmal.
25: This is a really weird place.
26: It's of the military.
25: Who's there?
26: Anna? Perdida. Anna Wolf. 14 años.
27: Und nichts.
28: Scheiße.
29: Ist hier schon mal jemand verschwunden?
30: Ha habido desapariciones anteriormente.
31: Nichts. En una zona de montaña.
32: La niña se lo estaba buscando. Vive una nube en la montaña. No tienes cómo salir.
33: ¿Tú crees que Hannah está muerta?
34: Hay que tener fe y pensar que no.
25: ¡Hanna!
29: Was glaubst du, was da ist?
32: Tú no sabes nada. Yo no sé nada. Nadie sabe nada. ¿Estamos de acuerdo, Inés?
9: C'était la bande originale du film Dégel, un film que vous pourrez voir au Cinéroc de Guémené, un film chilien, mexicain, espagnol, un drame, de nouveau un drame, de Manuela Martelliane.
10: Voilà, donc c'est un film sur une disparition. Donc ça se passe au Chili en 1992 et c'est l'histoire d'une petite fille, Inès, qui a 9 ans et qui passe les vacances dans les Andes, dans l'hôtel de ses grands-parents. Donc en fait, les gens viennent faire du ski, tout simplement. Hein, c'est fréquenté par des skieurs du monde entier. Et Inès, elle s'ennuie un petit peu et elle se lie d'amitié avec une jeune skieuse est-allemande et qui un jour disparaît. Donc la petite Inès, elle voit tout. On ne sait pas si elle comprend tout, mais on lui demande sans arrêt de ne pas tout dire parce que les adultes font quelquefois des bêtises qu'il faut oublier. Donc finalement, nous, on ne sait pas ce qu'il est arrivé à la petite Anna, à la skieuse Anna, mais on a des indices tout au long du film et on finit par comprendre pas mal de choses. Hein, voilà. Donc, ce qui est vraiment très intéressant dans ce film, c'est que c'est un film qui exploite la figure de l'enfant témoin. Un peu comme dans Cria Curvos, c'est-à-dire que c'est l'histoire racontée à partir d'une petite fille. Il est aussi question de dictature, puisque c'est l'époque où Pinochet lâche le pouvoir. C'est l'époque aussi où l'Allemagne de l'Est n'existe plus, hein, parce qu'on n'est pas très longtemps après la chute du mur. Donc tout ça, ça fait une ambiance un peu particulière. En fait, tout le monde essaye d'oublier la dictature, mais il y a des traces encore hein, sur les disparitions, sur les adultes qui mentent, qui cachent. Voilà, c'est un thriller assez étonnant, à la fois très personnel parce que c'est l'histoire de la petite fille et en même temps qui est vraiment aussi sur la mémoire des pays qui évoluent, qui changent. Donc c'est une mise en scène très classique, mais qui permet un suspense très huilé, très efficace. C'est un très beau film.
9: Voilà, il a été présenté en sélection à un certain regard à Cannes, d'ailleurs. Ouais. Et on peut peut-être parler des actrices, hein, parce que la petite fille, elle est interprétée par qui? Alors, Maya O'Rourke.
10: Oui, c'est son premier film, évidemment. Elle a 9 ans. Mmh. Et la réalisatrice dit qu'elle a eu extrêmement de mal à trouver une petite fille qui est la pêche, qui sache parler anglais, espagnol, et qui ait l'air d'une chilienne. Et manifestement, c'est pas si simple.
9: Donc, à voir Dégel, vous pourrez le voir en version originale, puisque c'est mardi 29 hein, au Ciné-Roc de Guémené, ce sera à 20h30. Voilà le focus sur les films hein, que l'on a fait aujourd'hui, mais il y a d'autres projections qui seront proposées au Ciné-Roc de Guémené, avec toujours pour les petits et les un petit peu plus grands.
10: Oui, alors, on démarre avec Le Cygne et l'Enfant, donc le mercredi 23 à 10h45. Et puis, on enchaîne sur une partie du festival Play It Again, donc des films anciens dans des salles d'aujourd'hui. Donc, c'est James et la pêche géante. Et il y a un petit goûter à l'issue de la séance offert par le Ciné-Roc. On retrouve ensuite Fjord le mercredi 23, Palme d'Or. Puis, Soudain, très très beau film le jeudi 24 à 14h30 parce qu'il dure très longtemps, 3h15, donc on a mis cet horaire pour que tout le monde puisse venir voir le film. La Frappe, dont on a parlé le jeudi 24, Les Héros du Louvre, dont on a parlé aussi le 25 à 20h30, et ensuite une soirée spéciale, donc Play It Again, avec Antoine Ilois, un film de Agnès Varda et Sandrine Bonner, absolument bouleversant, et Le Goût des Autres, qui est donc un film de Bakri et Jaoui, très drôle, voilà. Enfin, quand on l'a vu déjà, on a très envie de le revoir. Et pendant l'entracte, il y a un petit repas partagé, voilà.
9: Et ce festival, Play It Again, c'est un festival propre au Ciné-Roc?
10: Non, pas du tout. Il a lieu dans beaucoup de salles en France. Mmh. Ouais, il y a donc une espèce de liste de films et nous on a choisi donc 3-4 films. La semaine dernière c'était Kill Bill en version complète et puis on retrouvera Les Héros du Livre le 27, Disclosure Day, c'est le film de Spielberg en rattrapage, La Dernière Patiente, très beau film aussi avec Anouk Rimbert, hein, l'histoire d'un médecin qui ferme son cabinet, et puis Dégel dont on a parlé le 29 à 20h30 en version originale bien sûr.
9: Eh bien, voilà pour cette semaine au Ciné-Rock de Guémené-sur-Scorff. On va se quitter en musique.
10: Oui, on va se quitter avec la musique du Goût des Autres, un morceau de Mendelssohn.
9: Ah, on se retrouve bien sûr la semaine prochaine pour encore d'autres films à découvrir. Oui. Au revoir.
10: Bonne semaine.

Bonjour à tous, bienvenue sur Radio Brojvenet pour Avec Tambour et Trompette. Cette semaine, un tout nouvel album à découvrir, celui du trio Lune Bleue, qui a un invité, un chanteur, Brinks, et l'album s'appelle Les Vertiges du Temps. Lune Bleue et Brinks, c'est la rencontre entre la créativité mélodique et rythmique du trio Lune Bleue et de la poésie scandée de Brinks. De cette fusion naît une nouvelle planète, groovy, world et poétique, sur laquelle vous êtes toutes et tous conviés. La plume de Brinks y explore la thématique du temps et nous fait voyager à travers nos propres émotions, mélancolie, espoir, sentiments du passé révolu, ou bien encore les espoirs du futur, déclamés avec passion. Avec Lune Bleue et Brinks, on danse avec les mots, où on voyage avec les pieds, à vous de voir. Et un premier extrait, c'est le même titre que l'album « Les Vertiges du Temps », un texte de Brinks et une musique et arrangement Lune Bleue.

Les Vertiges du Temps, un titre du CD qui s'appelle également Les Vertiges du Temps, Lune Bleue avec Brinks. Alors, dès la seconde création du trio, leur deuxième CD, eh bien, s'est posé la question de devenir quartet ou plus. Et la formule trio est quand même restée pendant quelques temps. Mais pour ce troisième CD, la question s'est de nouveau posée. Et cette fois, c'est la piste d'un travail avec la voix qui a émergé. Attaché à la musique instrumentale et au développement de l'imaginaire, sans y mettre de mots, il fallait alors trouver le poète qui saurait s'immiscer dans le répertoire de Lune Bleue Trio tout en gardant son identité. Et c'est en rencontrant Brinks que cette évidence est alors apparue. Brinks, son vrai nom Sylvain, monte en 1994 avec quelques amis Freedom for King Kong. Et en 2007, après 4 albums studio, 3 lives, dont le dernier intitulé bien évidemment L'Adère, un CD enregistré au Manège.

mini-album à son actif, sorti en 2011. Il a participé également en 2013 à un titre du deuxième album du collectif Jazz Soul Funk de Concarneau, Le Cercle. En juin 2014 et à l'aube de la quarantaine, Brinks dévoile Far West, un EP regroupant 4 titres qui sera la préfiguration d'un album qui paraît à la fin de l'année. Un album intitulé « À fleur de peau ». Ce dernier est réalisé par Nicolas Guéguin, un producteur qui a notamment travaillé avec NTM et Magic Malik. On va retrouver Brinks avec Lune Bleue Trio, un autre titre, toujours un texte de Brinks et une musique de Lune Bleue Trio. Le morceau s'intitule « Carousel ».

Carousel, Lune Bleue Trio avec le chanteur Brings sur ce CD Vertige du Temps. Donc Lune Bleue Trio, il y a la chanteuse et harpiste Clotilde Trouillot, dont le talent a été salué par de nombreux concours, la Bogue d'Or, Conarbobl ou encore Monterfil. Clotilde s'est fait connaître au grand public au sein du groupe Zim Zim, puis elle joue dans le trio de harpe Fileuse de Nuit avec Aurore Berger et Marie Vanberg. Leur premier album paru en 2005 a fait l'unanimité de la critique et un second paraîtra en 2008. Clotilde Trouillot allie sa carrière de professeur en cours et en stage de harpe celtique à celle de musicienne. Elle est également à l'origine de plusieurs créations musicales en Bretagne. En 2003, Fille qu'avait des serviteurs, qui aura une carte blanche au festival Yewank. Et puis Silbat en 2006, carte blanche au festival Rouet-Varrock, un CD paru en 2008. L'autre membre du trio, guitariste et autodidacte, c'est Erwan Béringuet. Il est membre de plusieurs formations, Spontus, Imosima, Orion, Bertrand Aubré, Roland Conque Trio. À l'âge de 15 ans, en 96, il commence à jouer en fechtnose avec le groupe Spontus, dont il est un des membres fondateurs. Dès lors, il ne cessera de s'intéresser à la musique traditionnelle de Bretagne, mais également d'Irlande, du Québec et d'Europe du Nord. Et le troisième membre de Lune Bleue Trio, c'est Jean-Marie Stéphane à la batterie. Et on les retrouve tous les trois avec Brings. Là aussi, un texte de Brings, musique de Lune Bleue Trio. Le morceau s'intitule « Embrasser le monde ».

0: Embrasser le monde, Lunebeu Trio avec Brinks, l'album c'est Vertige du Temps. Cet album, c'est donc, je vous le disais, le troisième de Lunebeu Trio. Il y avait eu un tout premier Indigo en 2017 et The Other Road en 2021. Alors, quel sera le quatrième album de Lunebeu, un trio, un quartet? On peut imaginer un futur avec tous les doutes que cela comporte, mais aussi la passion de découvrir encore et de se faire surprendre, de croire à quelques utopies. Alors, dans cette recherche, aucune limite de forme n'est imposée, que ce soit en termes de création musicale ou d'écriture de texte. La rencontre se fait sur une recherche du débit, du phrasé, au service d'un texte ou d'une mélodie. Tout l'enjeu réside dans la rencontre de ces deux univers, la créativité rythmique de Clotilde et la poésie de Brinks. L'avenir nous dira si cette rencontre entre Lunebeu Trio et Brinks n'était que pour se céder ou ils continueront un plus long chemin ensemble. Et on va écouter un dernier extrait. C'était mieux avant. Là aussi, un texte de Brinks, une musique de Lunebeu Trio.
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C'était mieux avant, Vertige du temps, Lune Bleue Trio avec Brinks. Un album produit par Clam Records, la maison de disques de Plunerette, et distribué par l'autre distribution. Avec Tambour et Trompette est à présent terminé. On se retrouvera la semaine prochaine pour un nouvel album à découvrir. Bonne semaine et au revoir.

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0: Vous marchez,
1: Juliette, au bord de l'eau.
0: Vos quatre ailes rouges sur le dos.
1: Vous chantiez Alice de Lewis Carroll
0: sur une bande magnétique un peu folle.

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3: Bonjour à toutes et à tous, bienvenue dans Chant contre chant sur Radio Brodjenet. Il est midi ou bien 18h si vous écoutez la rediffusion. Aujourd'hui, on se retrouve pour présenter la carte blanche de Sainte-Brigitte du mois de septembre. Et si je vous dis cordes, église, automne, frères et sœurs et musique, voilà quelques mots qui résument bien l'événement de ce dimanche 27 septembre. Alors zoom, comme tous les mois, sur Sainte-Brigitte, cette petite commune du nord du Morbihan, pour ce rendez-vous culturel gratuit et ouvert à tous. Et cette fois, vous l'avez compris, on va parler de musique. Et pas n'importe quelle musique, celle qui se joue à deux quand un frère et une sœur allient leurs cordes. Alors le dimanche 27 septembre à 15h à l'église de Sainte-Brigitte, la carte blanche accueille le duo Ponticello, composé d'Emmanuel et Marc Boisson. Pour présenter cet événement, je suis en compagnie d'Anne Leborne-David, présidente des Cartes Blanches de Sainte-Brigitte. Bonjour Anne.
4: Bonjour.
3: Et nous avons aussi Emmanuel Boisson, donc membre du duo Ponticello. Bonjour.
5: Bonjour.
3: Alors Anne, est-ce qu'on peut d'abord, comme d'habitude, faire un petit retour sur la dernière carte blanche? Donc comment ça s'est passé? Quel était le thème?
4: Alors, finalement, nous avons eu deux événements même cet été, puisque avec sur la proposition de l'association Échange Culturel, nous avons accueilli la famille Leblanc dans la suite de sa prestation au Festival Interceltique de Lorient. Et donc, on a eu la chance de pouvoir les accueillir dans notre petit village de Sainte-Brigitte. Et évidemment, ils ont attiré les foules. Ça a été un très, très bel événement. Et puis, fin août, traditionnellement, nous organisons une carte blanche dans le cadre de la fête de Kénécan, en association avec l'association des sangliers de Kénécan. Et cette année, pour la deuxième fois, nous avions fait appel à Catherine Andreau, qui est metteuse en scène et qui nous a proposé un certain nombre d'histoires féeriques autour de la forêt. Tout devait se passer dans la forêt, le long du parcours de la randonnée, et avec la sécheresse et la canicule, il nous a fallu nous adapter en une quinzaine de jours pour reporter tout aux Forges des Salles, lieu magnifique, sublime, et nous remercions encore une fois Stéphane Dupont-Avis d'avoir accepté de nous ouvrir vraiment l'ensemble de l'espace. Et donc, il y avait un repas aussi pour toutes les personnes qui ont participé à cette soirée. Et je crois que ça a été très, très apprécié. Il y avait notamment un aspect très original qui était un spectacle de buteau qui venait clore la soirée dans les jardins, dans la roseraie. Et ça a été vraiment un moment magique. Voilà.
3: Tout s'est bien déroulé. Encore un franc succès, oh, malgré les contraintes.
4: C'est ça, exactement. Exactement. De belles découvertes et oui, beaucoup de plaisir.
3: Et Emmanuel, vous avez, il me semble, déjà animé plusieurs cartes blanches autour d'arts différents. Oui. Alors, qu'est-ce que vous retenez de ces expériences-là?
5: Ce sont des expériences très riches. Les gens viennent déjà. Il y a toujours un public ça permet des rencontres. Et puis moi, je suis très heureuse parce que c'est quand même Sainte-Brigitte, ce sont des attaches familiales pour moi, puisque mes parents y ont une maison depuis déjà bien longtemps. Bon, maintenant, il n'y a plus que maman là-bas, mais ça me permet aussi de la retrouver, de retrouver cette maison. Et je suis très heureuse de voir qu'il y a tout ce public et tous ces arts, toutes ces compétences qui se rencontrent à Sainte-Brigitte. Donc de très belles expériences.
3: Justement, on va parler de ce public. C'est quoi la particularité du public qui vient aux cartes blanches de Sainte-Brigitte?
5: Alors qui vient? Les gens qui y habitent déjà, je pense qu'il y en a pas mal. Et dans ces personnes-là, Il y a des agriculteurs, il y a des personnes qui travaillent certainement sur Pontivy et autres. Il y a des artistes, il y a des écrivains, des poètes. Peut-être Anne est plus à même de répondre à ça.
4: Oui, en complément de ce que tu viens de dire, effectivement, oui. les thématiques sont très très variées. Dans les cartes blanches, il peut y avoir des sorties nature, il peut y avoir des conférences autour du patrimoine, il peut y avoir des expos de peinture, il peut y avoir des expos de chevaux ou de vieux tracteurs. Enfin, c'est extrêmement varié. Donc le public, varie aussi. Il y a des fidèles qui sont là quasiment à toutes les cartes blanches depuis plus de 10 ans, mais il y a aussi donc des nouvelles personnes qui peuvent venir de loin. Quand on a des cartes blanches très spécialisées sur la géologie ou autre, on peut avoir des gens de toute la Bretagne, depuis Rennes jusqu'à Brest ou de Saint-Brieuc jusqu'à Vannes. Voilà, donc on est très heureux d'être en centre-Bretagne et de pouvoir attirer comme ça dans notre petit village des gens passionnés, intéressés, curieux, voilà.
3: C'est très varié, il y en a pour tous les goûts.
4: C'est ça.
3: Et si on se penche un petit peu sur notre duo de musiciens, donc Emmanuel, vous jouez avec votre frère, et vous l'avez dit, vous avez un attachement particulier à Sainte-Brigitte. Alors, vous avez parlé de votre mère, la maison de famille. Est-ce qu'il y a des souvenirs d'enfance vraiment qui vous ont marqué là-bas, dans la forêt?
5: Ah oui, beaucoup de promenades, justement, autour des châteaux, des ruines. Donc, on y sent la présence peut-être des petits korrigans. Enfin, voilà, il y a toute une histoire qui est vraiment là. La recherche des macles dans les étangs. Les Noëls à Sainte-Brigitte et puis aussi à l'église de Sainte-Brigitte. Voilà, les mariages dans la famille. On s'est mariés, on a plusieurs à cette mariée à Sainte-Brigitte. Donc la salle des fêtes, les fêtes du village, voilà.
3: Des beaux souvenirs d'enfance, quoi.
5: Des beaux souvenirs d'enfance. Et la maison qui s'est transformée aussi d'année en année, qui est devenue de plus en plus belle.
3: Et du coup, vous avez appris le violon enfant aussi avec votre frère, avec les mêmes professeurs, tout un parcours en parallèle. Et comment l'idée de jouer ensemble et de former un duo, elle est venue?
5: En fait, quand on était jeune, on jouait souvent ensemble. C'était bien pratique, hein, dans la même famille. Donc, on jouait ensemble aussi parce qu'on nous le demandait dans nos apprentissages. Il y avait ce qu'on appelle les cours de musique de chambre. Donc déjà, c'était tout trouvé. Il y avait les deux violonistes, ou le violoniste et l'altiste de la même famille. Et puis, donc on a fait comme ça du duo. Arrivé à Nantes, on a travaillé dans le même quatuor, dans les mêmes trios, enfin, voilà. Et puis, on s'est retrouvés aussi au sein d'orchestre. Et puis, il y a eu un temps très calme, puisque mon frère a mis le violon dans la boîte, a fermé l'étui pendant un petit moment, parce qu'il était bien occupé par son travail et sa famille. Voilà, c'est des périodes de vie comme ça où parfois on ne joue plus. Et puis avec la retraite, le violon est ressorti de son étui. En ce qui me concerne, mon alto, je ne l'ai jamais abandonné. Je l'ai toujours fait sonner régulièrement. Voilà, et donc ça a été l'occasion de se retrouver dans le même orchestre sur Nantes. Et de ce fait, de rejouer un petit peu ensemble comme ça. Bon, là, c'est très ponctuel quand même, c'est très récent. Mais voilà, c'est quand même toujours un plaisir parce qu'on retrouve nos émotions de jeunesse, en fait.
3: Donc vous le disiez, vous parlez de votre alto. Alors peut-être que les auditeurs ne font pas la différence entre un violon et un alto. Moi, personnellement, non. Donc est-ce que vous pouvez expliquer quelle est la différence avec le violon?
5: Alors, c'est justement aussi l'objectif des cartes blanches, parce que bien souvent, en effet, on ne fait pas la distinction pour la simple et bonne raison, c'est que ce sont deux instruments qui se tiennent de la même manière, la position de l'instrumentiste est la même. La grosse différence, c'est une différence de tessiture, c'est-à-dire que l'alto est plus grave que le violon. C'est-à-dire qu'il est entre la tessiture du violon, qui est la plus aiguë, et le violoncelle. C'est entre les deux. Donc, s'il est plus grave, il est plus grand. Et donc, il a un timbre quand même différent, qui se rapproche de celui du violoncelle. Et c'est pour ça que les deux instruments se complètent vraiment bien. Il a en commun trois cordes avec le violon, mais il y a une corde grave en plus et la corde aiguë du violon en moins.
3: Voilà. Ça se complète, quoi.
5: Ça se complète.
3: Et vous jouez des deux ou vous avez choisi votre camp?
5: Alors, de plus en plus, j'ai choisi le camp de l'alto, mais il m'arrive encore de jouer du violon. Et j'ai joué du violon pendant longtemps, oui.
3: Et alors, ça fait quoi de passer de l'un à l'autre? Est-ce qu'il y a beaucoup de pertes de repères?
5: Un petit peu, parce que ben déjà, c'est quand même plus physique, puisque c'est un instrument qui est

0: à quoi est-ce qu'on doit s'attendre, puisque vous avez parlé d'un voyage dans l'histoire de la musique, mmh. avec un répertoire qui passe par l'Argentine, l'Irlande. Alors, qu'est-ce qu'on va entendre concrètement?
1: On va dire que le fil conducteur, c'est la danse. Puisque déjà, dans la musique classique, beaucoup de musiciens se sont inspirés des rythmes de danse. Donc on retrouve des pavanes, des bourrées, des gavottes, enfin, voilà, on retrouve tout ça dans la musique classique. Donc ça va être un voyage à travers la danse, un voyage à travers le temps chronologique. On va commencer avec la musique ancienne, la musique baroque, d'autant que mon frère pourra présenter un violon baroque, un archet baroque, c'est un peu différent aussi. Et puis, petit à petit, la période classique, la période romantique. Et puis, on va aborder la musique traditionnelle un petit peu, puisque le violon est quand même un instrument très, très joué dans la musique folklorique et traditionnelle. Donc, un peu de tango, un peu d'Argentine, et puis de musique celtique, irlandaise. C'est souvent proche de la bretonne. Voilà.
0: Et on le rappelle, vous allez jouer dans l'église de Sainte-Brigitte. Alors, est-ce qu'il y a des morceaux que vous avez choisis spécialement pour s'adapter à cette contrainte-là, entre guillemets ?
1: Il n'y a pas de musique à proprement dit religieuse. Hein, donc, après, quand on joue Bach, quand on joue Vivaldi, on sait quand même que souvent, c'était joué dans des églises. Hein, presque toujours dans des églises. Voilà, donc la musique classique, ça sonne vraiment bien dans une église, et surtout la petite église de Sainte-Brigitte, que je connais, qui a une très très belle acoustique.
0: Et donc, on rappelle, vous êtes deux. Comment est-ce qu'on fait pour construire tout ça à deux? Est-ce que vous choisissez les morceaux ensemble? Enfin, quelle est votre répartition?
1: Oui, nous, on a vraiment choisi ensemble les morceaux. on a essayé des choses et on a porté nos choix sur certains morceaux parce qu'ils nous plaisaient, tout simplement, parce que aussi techniquement on voyait bien que ça marcherait, voilà. Et puis la variété des rythmes, des tonalités, enfin voilà. Et un choix à deux.
0: Bon, c'est bien, tout en concordance tout le long.
1: Ah oui, ça va bien.
0: Et même pour le choix du nom du duo, Ponticello, ça vient d'où?
1: Oui, alors en fait c'est moi qui au départ ai initié la chose, c'est-à-dire que j'ai fait plusieurs propositions et mon frère a opté pour Ponticello. Alors Ponticello, donc c'est italien. Il y a beaucoup de termes italiens dans la musique classique. Hein. Toutes les annotations sur les partitions sont en italien. Et Ponticello, en fait, c'est le chevalet, ce petit pont qui est installé sur les instruments à cordes frottées. Et qui voilà, c'est le petit pont, en fait.
0: Voilà. D'accord.
1: D'ailleurs, en anglais, on dit bridge aussi, et en français, chevalet.
0: Et le fait de jouer dans une église, est-ce que c'est plus impressionnant ou au contraire plus intime?
1: Moi, je préfère dans les églises, je trouve ça plus intime. Et puis, c'est toujours agréable d'être dans un cadre, dans un joli cadre, dans un bel écrin.
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0: Alors Anne, est-ce que vous pouvez nous rappeler un petit peu le principe des cartes blanches? Donc on sait que c'est gratuit, ouvert à tous, très convivial.
3: Oui, c'est un principe de base auquel on est très attaché depuis l'origine, la gratuité, pour permettre à toutes et à tous de nous rejoindre sans contrainte financière ou sans se sentir redevable de quelque chose. On propose tout simplement dans une idée d'échange, puisqu'on vient écouter, on vient découvrir, on vient regarder, on vient apprendre. Les personnes qui le souhaitent peuvent apporter quelque chose à boire ou à manger, à grignoter ensemble, puisqu'effectivement, les cartes blanches se poursuivent toujours par un temps de convivialité qui permet aussi de continuer à échanger avec les artistes présents.
0: Et Emmanuel, vous qui connaissez donc bien le format, qu'est-ce que vous aimez particulièrement dans ces rendez-vous à Sainte-Brigitte? Est-ce que c'est le contact avec le public? Est-ce que vous

0: est en tant que spectatrice des fois.
1: Oui, ça m'est arrivé, mais c'est plutôt le contact. Oui, c'est le contact avec le public, bien sûr. C'est retrouver aussi Anne, les cartes blanches, les habitués des cartes blanches. Je suis en train de me poser la question. Oui, j'ai déjà assisté de temps en temps à d'autres cartes blanches. Bon, moi, j'habite sur Nantes, donc pas toutes loin de là. Mais oui, ça m'est arrivé. Alors, je ne sais pas si c'était carte blanche quand il y a eu le salon du livre. C'était un
0: oui,
1: peu différent.
0: Oui, la fête du livre. Là,
1: il y avait eu un concert avec une poétesse, par exemple. La dernière fois, en tout cas, c'est ma dernière expérience en tant que public dans l'église à Sainte-Brigitte.
0: Comme ça, vous avez pu tester un peu le terrain.
1: Oui. Ah oui, mais je ne suis pas inquiète par rapport à ça.
2: Emmanuel a déjà participé à plusieurs cartes blanches avec ses différents talents artistiques. Donc
1: accompagner une lecture d'Irène Frein. Voilà. Et puis,
2: oui, c'était la première fois, je crois.
1: Première fois.
2: Oui, cette lecture musicale avec Irène Frein.
1: Voilà. Très beau succès. Au 50e anniversaire, j'avais rejoué également. Mm-hmm. Autrement, c'est plus pour y présenter des œuvres.
0: Alors, du coup, ça crée quoi comme différence entre faire un concert à Sainte-Brigitte durant le contexte des cartes blanches et un concert classique, entre guillemets?
1: La différence, c'est comme plus convivial. Voilà, parce qu'il y a des gens qu'on connaît. Le lieu, je le connais. Je dirais, c'est plus convivial, quoi.
0: C'est une ambiance plus intime.
1: Plus familier, plus intime.
2: Et je pense que ce qui fait aussi une des particularités des cartes blanches par rapport au fait d'aller à un concert. Donc, ce sont des personnes intéressées qui vont aller à un concert parce qu'ils aiment ce type de musique, etc. À Sainte-Brigitte, en fait, dans le cadre des cartes blanches, finalement, ça, je trouve personnellement que ça donne une ouverture à des personnes qui vont venir aux cartes blanches juste parce que c'est les cartes blanches, qu'ils aiment ça. Et donc, ils sont aussi curieux d'autres sujets. Ou alors parce qu'ils connaissent Emmanuel, par exemple. C'est mon voisin, c'est ma voisine. Ben, je vais aller voir ce qu'il a à proposer. Oui. Et donc, ça permet une ouverture et un partage qui n'existe peut-être pas dans un autre cadre où effectivement on se déplace parce que c'est cet auteur, c'est ce concert, c'est ce peintre. Vous voyez, c'est, donc il y a quelque chose d'un peu différent, une forme de brassage en fait.
0: C'est beaucoup de bouche à oreille, quoi.
2: Aussi. Oui. Qui du coup peut permettre à quelqu'un qui n'y connaît rien ou pas grand-chose de s'ouvrir à autre chose et d'apprécier.
0: Donc on le rappelle, dimanche 27 septembre à 15h à l'église de Sainte-Brigitte, c'est gratuit, les gâteaux sont les bienvenus. Si vous aviez un dernier petit mot à dire pour inviter les gens à venir écouter, l'une comme l'autre.
1: Il y aura des choses à apprendre déjà sur la différence entre un violon et un alto.
0: Oui, tout à fait.
1: Il va y avoir un petit peu d'informations sur l'histoire de la musique, donc ça c'est déjà, faut venir ne serait-ce que pour ça, et puis on va faire tout ce qu'on va pouvoir pour ravir aussi les oreilles et faire découvrir des différentes musiques, la variété du répertoire, c'est intéressant, faut venir pour ça aussi.
2: Voilà, et puis donc c'est à 15h, je le souligne, parce que je sais qu'il y a un autre événement à 17h, pas très loin.
0: Qu'on s'en mêle pas les pinceaux.
2: Voilà, il y a même moyen de faire les deux.
0: Ouais, c'est parfait.
2: Voilà, donc c'est parfait. Voilà.
0: Eh bien, merci beaucoup à toutes les deux, Anne Le Born, présidente des Cartes Blanches, et Emmanuel Boisson du duo Ponticello, du coup cette fois-ci je le dis correctement, d'être venue nous présenter l'événement de ce week-end. Donc je le rappelle une dernière fois, Cartes Blanches avec le duo Ponticello, dimanche 27 septembre à 15h à l'église de Sainte-Brigitte. C'est ouvert à tout le monde, vous pouvez ramener à manger. Et nous, on se retrouve très bientôt pour une prochaine carte blanche sur RBG. 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
1: Tout au long de la semaine, on vous fait découvrir chaque jour un nouveau titre de l'album Fuegos de Paloma Negra avec Barbara Letoqueux et Victor Reni.
2: Mourir, c'est la source de la composition, un tango flamenco qui est adapté. Et le chant évoque les violences faites aux femmes. Barbara, tu peux peut-être en parler, est-ce que ce sont tes paroles ?
3: Oui, ça s'appelle Mujer, ce qui veut dire la femme, tout simplement. Et donc, ça parle d'une femme qui est sur, qui vit un enfer et qui essaye de partir. Et donc, je me suis retrouvée un jour en covoiturage avec une femme qui m'a raconté toute sa vie de terrible, qu'elle avait souffert pendant des années de souffrance avec son ancien conjoint. Et donc, elle m'a raconté le moment où elle a décidé de prendre son sac et de partir de chez elle. Et c'était un moment hyper fort. Et donc, ça m'a inspiré ce texte qui, je pense, peut être universel, malheureusement, pour beaucoup de femmes.

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1: Tout au long de la semaine, on vous fait découvrir chaque jour un nouveau titre de l'album Fuegos de Paloma Negra avec Barbara Letoqueux et Victor Reni.
2: Mourir, c'est la source de la composition, un tango flamenco qui est adapté. Et le chant évoque les violences faites aux femmes. Barbara, tu peux peut-être en parler, est-ce que ce sont tes paroles ?
3: Oui, ça s'appelle Mujer, ce qui veut dire la femme, tout simplement. Et donc, ça parle d'une femme qui est sur, qui vit un enfer et qui essaye de partir. Et donc, je me suis retrouvée un jour en covoiturage avec une femme qui m'a raconté toute sa vie de terrible, qu'elle avait souffert pendant des années de souffrance avec son ancien conjoint. Et donc, elle m'a raconté le moment où elle a décidé de prendre son sac et de partir de chez elle. Et c'était un moment hyper fort. Et donc, ça m'a inspiré ce texte qui, je pense, peut être universel, malheureusement, pour beaucoup de femmes.

0: Pourquoi ?
1: Pourquoi ?
2: Bah, pourquoi ?
3: Pourquoi ?
0: Pourquoi ?
2: Mais pourquoi ?
4: Pourquoi comment ?
5: Pourquoi les hirondelles volent-elles bas quand il va pleuvoir ? En général, à l'automne, les hirondelles volent bas. Sinistre présage. 2 heures plus tard, il pleut. Mais comment font-elles pour savoir qu'il va pleuvoir ? En fait, elles n'en savent rien. Avant l'averse, l'air se charge d'humidité. La pression atmosphérique varie, ce qui oblige les petits insectes à voler plus bas. Ils ont, pour ainsi dire, du mal à décoller. Comme si l'eau se condensait sur leurs ailes. Or, les hirondelles se nourrissent de ces insectes. Donc, elles les suivent pour les manger. De plus en plus bas, elles les gobent au vol.

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2: L'Allemagne est devenue le gigantesque chantier de l'Europe en guerre. Pour intensifier le vertigineux effort industriel que lui impose cette guerre sans précédent, ce pays a dû demander à toutes les nations du vieux continent de lui fournir la main-d'œuvre dont elle a besoin. Cette main-d'œuvre réunit déjà plus de 10 millions de travailleurs.
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2: 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Oh, si, je comprends, mais, vous savez bien que toutes les choses sont pratiquées. Moi, je peux pas vous donner du vin rouge. Et ceux qui, ils font du bruit, là, alors, qu'est-ce qu'ils boivent? Ah oui, mais cela, pour les mariages, comme ça, il y a des suppléments, un peu des trucs, mais ça c'est pour eux, hein, ça, chacun vient avec sa part, mais ils sont tous en haut comme ça, en train de... Ben oui, c'est une noce. Ah, des graisses toutes, pour voir, et on change huitle de zigoule, et on... Oui, pas. Mais nos clés, là, voilà. 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
2: Bonjour à toutes et à tous, bienvenue dans Chant contre chant sur Radio Broadjunet. Il est midi ou bien 18h si vous écoutez la rediffusion. Aujourd'hui, on se retrouve pour présenter la carte blanche de Sainte-Brigitte du mois de septembre. Et si je vous dis cordes, église, automne, frères et sœurs et musique, voilà quelques mots qui résument bien l'événement de ce dimanche 27 septembre. Alors zoom, comme tous les mois, sur Sainte-Brigitte, cette petite commune du nord du Morbihan, pour ce rendez-vous culturel gratuit et ouvert à tous. Et cette fois, vous l'avez compris, on va parler de musique. Et pas n'importe quelle musique, celle qui se joue à deux, quand un frère et une sœur allient leurs cordes. Alors le dimanche 27 septembre à 15h à l'église de Sainte-Brigitte, la carte blanche accueille le duo Ponticello, composé d'Emmanuel et Marc Boisson. Pour présenter cet événement, je suis en compagnie d'Anne Leban-David, présidente des Cartes Blanches de Sainte-Brigitte. Bonjour Anne.
3: Bonjour.
2: Et nous avons aussi Emmanuel Boisson, donc membre du duo Ponticello. Bonjour.
4: Bonjour.
2: Alors Anne, est-ce qu'on peut d'abord, comme d'habitude, faire un petit retour sur la dernière carte blanche? Donc comment ça s'est passé? Quel était le thème?
3: Alors, finalement, nous avons eu deux événements même cet été, puisque avec sur la proposition de l'association Échange Culturel, nous avons accueilli la famille Leblanc dans la suite de sa prestation au Festival Interceltique de Lorient. Et donc, on a eu la chance de pouvoir les accueillir dans notre petit village de Sainte-Brigitte. Et évidemment, ils ont attiré les foules. Ça a été un très, très bel événement. Et puis, fin août, traditionnellement, nous organisons une carte blanche dans le cadre de la fête de Kénécan, en association avec l'association des sangliers de Kénécan. Et cette année, pour la deuxième fois, nous avions fait appel à Catherine Andreau, qui est metteuse en scène et qui nous a proposé un certain nombre d'histoires féeriques autour de la forêt. Tout devait se passer dans la forêt, le long du parcours de la randonnée, et avec la sécheresse et la canicule, il nous a fallu nous adapter en une quinzaine de jours pour reporter tout aux Forges des Salles, lieu magnifique, sublime, et nous remercions encore une fois Stéphane Dupont-Avis d'avoir accepté de nous ouvrir vraiment l'ensemble de l'espace. Et donc, il y avait un repas aussi pour toutes les personnes qui ont participé à cette soirée. Et je crois que ça a été très, très apprécié. Il y avait notamment un aspect très original qui était un spectacle de buteau qui venait clore la soirée dans les jardins, dans la roseraie. Et ça a été vraiment un moment magique. Voilà.
2: Tout s'est bien déroulé. Encore un franc succès, oh, malgré les contraintes.
3: C'est ça, exactement. Exactement. De belles découvertes et oui, beaucoup de plaisir.
2: Et Emmanuel, vous avez, il me semble, déjà animé plusieurs cartes blanches autour d'arts différents. Oui. Alors, qu'est-ce que vous retenez de ces expériences-là?
4: Ce sont des expériences très riches. Les gens viennent déjà. Il y a toujours un public ça permet des rencontres. Et puis moi, je suis très heureuse parce que c'est quand même Sainte-Brigitte, ce sont des attaches familiales pour moi, puisque mes parents y ont une maison depuis déjà bien longtemps. Bon, maintenant, il n'y a plus que maman là-bas, mais ça me permet aussi de la retrouver, de retrouver cette maison. Et je suis très heureuse de voir qu'il y a tout ce public et tous ces arts, toutes ces compétences qui se rencontrent à Sainte-Brigitte. Donc de très belles expériences.
2: Justement, on va parler de ce public. C'est quoi la particularité du public qui vient aux cartes blanches de Sainte-Brigitte?
4: Alors qui vient? Les gens qui y habitent déjà, je pense qu'il y en a pas mal. Et dans ces personnes-là, Il y a des agriculteurs, il y a des personnes qui travaillent certainement sur Pontivy et autres. Il y a des artistes, il y a des écrivains, des poètes. Peut-être Anne est plus à même de répondre à ça.
3: Oui, en complément de ce que tu viens de dire, effectivement, oui. les thématiques sont très très variées dans les cartes blanches. Il peut y avoir des sorties nature, il peut y avoir des conférences autour du patrimoine, il peut y avoir des expos de peinture, il peut y avoir des expos de chevaux ou de vieux tracteurs. Enfin, c'est extrêmement varié. Donc le public varie aussi. Il y a des fidèles qui sont là quasiment à toutes les cartes blanches depuis plus de 10 ans, mais il y a aussi donc des nouvelles personnes qui peuvent venir de loin. Quand on a des cartes blanches très spécialisées sur la géologie ou autre, on peut avoir des gens de toute la Bretagne, depuis Rennes jusqu'à Brest ou de Saint-Brieuc jusqu'à Vannes. Voilà, donc on est très heureux d'être en centre-Bretagne et de pouvoir attirer comme ça dans notre petit village des gens passionnés, intéressés, curieux, voilà.
2: C'est très varié, il y en a pour tous les goûts.
3: C'est ça.
2: Et si on se penche un petit peu sur notre duo de musiciens, donc Emmanuel, vous jouez avec votre frère, et vous l'avez dit, vous avez un attachement particulier à Sainte-Brigitte. Alors, vous avez parlé de votre mère, la maison de famille. Est-ce qu'il y a des souvenirs d'enfance vraiment qui vous ont marqué là-bas, dans la forêt?
4: Ah oui, beaucoup de promenades, justement, autour des châteaux, des ruines. Donc, on y sent la présence peut-être des petits korrigans. Enfin, voilà, il y a toute une histoire qui est vraiment là. La recherche des macles dans les étangs. Les Noëls à Sainte-Brigitte et puis aussi à l'église de Sainte-Brigitte. Voilà, les mariages dans la famille. On s'est mariés, on a plusieurs à cette mariée à Sainte-Brigitte. Donc la salle des fêtes, les fêtes du village, voilà.
2: Des beaux souvenirs d'enfance, quoi.
4: Des beaux souvenirs d'enfance. Et la maison qui s'est transformée aussi d'année en année, qui est devenue de plus en plus belle.
2: Et du coup, vous avez appris le violon enfant aussi avec votre frère, avec les mêmes professeurs, tout un parcours en parallèle. Et comment l'idée de jouer ensemble et de former un duo, elle est venue?
4: En fait, quand on était jeunes, on jouait souvent ensemble. C'était bien pratique, hein, dans la même famille. Donc, on jouait ensemble aussi parce qu'on nous le demandait dans nos apprentissages. Il y avait ce qu'on appelle les cours de musique de chambre. Donc déjà, c'était tout trouvé. Il y avait les deux violonistes ou le violoniste et l'altiste de la même famille. Et puis, donc on a fait comme ça du duo. Arrivé à Nantes, on a travaillé dans le même quatuor, dans les mêmes trios, enfin, voilà. Et puis, on s'est retrouvés aussi au sein d'orchestre. Et puis, il y a eu un temps très calme, puisque mon frère a mis le violon dans la boîte, a fermé l'étui pendant un petit moment, parce qu'il était bien occupé par son travail et sa famille. Voilà, c'est des périodes de vie comme ça où parfois on ne joue plus. Et puis avec la retraite, le violon est ressorti de son étui. En ce qui me concerne, mon alto, je ne l'ai jamais abandonné. Je l'ai toujours fait sonner régulièrement. Voilà, et donc ça a été l'occasion de se retrouver dans le même orchestre sur Nantes. Et de ce fait, de rejouer un petit peu ensemble, comme ça. Bon, là, c'est très ponctuel, quand même. C'est très récent. Mais voilà, c'est quand même toujours un plaisir, parce qu'on retrouve nos émotions de jeunesse, en fait.
2: Donc, vous le disiez, vous parlez de votre alto. Alors, peut-être que les auditeurs ne font pas la différence entre un violon et un alto. Moi, personnellement, non. Donc, est-ce que vous pouvez expliquer quelle est la différence avec le violon?
4: Alors, c'est justement aussi l'objectif des cartes blanches, parce que bien souvent, en effet, on ne fait pas la distinction pour la simple et bonne raison, c'est que ce sont deux instruments qui se tiennent de la même manière, la position de l'instrumentiste est la même. La grosse différence, c'est une différence de tessiture, c'est-à-dire que l'alto est plus grave que le violon. C'est-à-dire qu'elle est entre la tessiture du violon, qui est la plus aiguë, et le violoncelle. C'est entre les deux. Donc, s'il est plus grave, il est plus grand. Et donc, il a un timbre quand même différent, qui se rapproche de celui du violoncelle. Et c'est pour ça que les deux instruments se complètent vraiment bien. Il a en commun trois cordes avec le violon, mais il y a une corde grave en plus et la corde aiguë du violon en moins.
2: Ça voilà. Se complète, quoi.
4: Ça se complète.
2: Et vous, vous jouez des deux ou vous avez choisi votre camp?
4: Alors, de plus en plus, j'ai choisi le camp de l'alto, mais il m'arrive encore de jouer du violon. Mais j'ai joué du violon pendant longtemps, oui.
2: Et alors, ça fait quoi de passer de l'un à l'autre? Est-ce qu'il y a beaucoup de pertes de repères?
4: Un petit peu, parce que ben déjà, c'est quand même plus physique, puisque c'est un instrument qui est plus lourd et plus grand. Sur le violon, il n'y a aucune marque pour placer les doigts et pour jouer juste, pour jouer la bonne note. Donc forcément, là, il faut espacer aussi un peu plus les doigts. Voilà. Donc oui, il y a quand même des changements. Et puis le gros, gros changement, c'est quand on lit la musique. Parce que la partition est écrite dans une autre clé que celle du violon. Le violoniste lit en clé de sol, la clé la plus courante, alors que l'altiste joue en clé dut 3. Oui, ça, c'est technique.
2: Il y a quand même beaucoup de variations. Et alors, ce concert du 27 septembre, à quoi est-ce qu'on doit s'attendre? Puisque vous avez parlé d'un voyage dans l'histoire de la musique, oui, avec un répertoire qui passe par l'Argentine, l'Irlande. Alors, qu'est-ce qu'on va entendre concrètement?
4: On va dire que le fil conducteur, c'est la danse. Puisque déjà, dans la musique classique, beaucoup de musiciens se sont inspirés des rythmes de danse. Donc on retrouve des pavanes, des bourrées, des gavottes, enfin, voilà, on retrouve tout ça dans la musique classique. Donc ça va être un voyage à travers la danse, un voyage à travers le temps chronologique. On va commencer avec la musique ancienne, la musique baroque, d'autant que mon frère pourra présenter un violon baroque, un archet baroque, c'est un peu différent aussi. Et puis, petit à petit, la période classique, la période romantique. Et puis, on va aborder la musique traditionnelle un petit peu, puisque le violon est quand même un instrument très, très joué dans la musique folklorique et traditionnelle. Donc, un peu de tango, un peu d'Argentine, et puis de musique celtique, irlandaise. C'est souvent proche de la bretonne. Voilà.
2: Et on le rappelle, vous allez jouer dans l'église de Sainte-Brigitte. Alors, est-ce qu'il y a des morceaux que vous avez choisis spécialement pour s'adapter à cette contrainte-là, entre guillemets?
4: Il n'y a pas de musique à proprement dit religieuse. Hein. Donc, après, quand on joue Bach, quand on joue Vivaldi, on sait quand même que souvent, c'était joué dans des églises. Hein. C'est presque toujours dans des églises. Voilà, donc la musique classique, ça sonne vraiment bien dans une église, et surtout la petite église de Sainte-Brigitte, que je connais, qui a une très très belle acoustique.
2: Et donc, on rappelle, vous êtes deux. Comment est-ce qu'on fait pour construire tout ça à deux? Est-ce que vous choisissez les morceaux ensemble? Enfin, quelle est votre répartition?
4: Oui, nous, on a vraiment choisi ensemble les morceaux. On a essayé des choses et on a porté nos choix sur certains morceaux parce qu'ils nous plaisaient, tout simplement, parce que aussi techniquement on voyait bien que ça marcherait. Voilà, et puis la variété des rythmes, des tonalités, enfin voilà. Et un choix à deux.
2: Bon, c'est bien, tout en concordance tout le long.
4: Ah oui, ça va bien.
2: Et même pour le choix du nom du duo, Ponticello, ça vient
4: d'où? Oui, alors en fait c'est moi qui au départ ai initié la chose, c'est-à-dire que j'ai fait plusieurs propositions et mon frère a opté pour Ponticello. Alors Ponticello, donc c'est italien, Il y a beaucoup de termes italiens dans la musique classique. Hein, toutes les annotations sur les partitions sont en italien. Et Ponticello, en fait, c'est le chevalet, ce petit pont qui est installé sur les instruments à cordes frottées. Et qui voilà, c'est le petit pont, en fait.
2: Voilà. D'accord.
4: D'ailleurs, en anglais, on dit bridge aussi, et en français, chevalet.
2: Et le fait de jouer dans une église, est-ce que c'est plus impressionnant ou au contraire plus intime ?
4: Moi, je préfère dans les églises, je trouve ça plus intime. Et puis, c'est toujours agréable d'être dans un cadre, dans un joli cadre, dans un bel écrin.
2: 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Alors Anne, est-ce que vous pouvez nous rappeler un petit peu le principe des cartes blanches ? Donc on sait que c'est gratuit, ouvert à tous, très convivial.
3: Oui, c'est un principe de base auquel on est très attaché depuis l'origine, la gratuité, pour permettre à toutes et à tous de nous rejoindre sans contraintes financières ou sans se

0: ça m'est arrivé, mais c'est plutôt le contact. Oui, c'est le contact avec le public, bien sûr. C'est retrouver aussi Anne, les cartes blanches, les habitués des cartes blanches. Je suis en train de me poser la question. Oui, j'ai déjà assisté de temps en temps à d'autres cartes blanches. Bon, moi, j'habite sur Nantes, donc pas toutes loin de là. Mais oui, ça m'est arrivé. Alors, je ne sais pas si c'était carte blanche quand il a eu le salon du livre. C'était un
1: oui,
0: peu différent,
1: la fête du livre, là,
0: il y avait eu un concert avec une poétesse, par exemple. La dernière fois, en tout cas, c'est ma dernière expérience en tant que public dans l'église à Sainte-Brigitte.
2: Comme ça, vous avez pu tester un peu le terrain.
0: Oui. Ah oui, mais je ne suis pas inquiète par rapport à... À ça,
1: Emmanuel a déjà participé à plusieurs cartes blanches avec ses différents talents artistiques. Donc,
0: accompagner une lecture d'Irène Frein. Voilà. Et puis,
1: oui, c'était la première fois, je crois.
0: C'était la première fois.
1: Oui, cette lecture musicale avec Irène Frein.
0: Voilà. Très beau succès. Au 50e anniversaire, j'avais rejoué également. Mm-hmm. Autrement, c'est plus pour y présenter des œuvres.
2: Alors, du coup, ça crée quoi comme différence entre faire un concert à Sainte-Brigitte durant le contexte des cartes blanches et un concert classique, entre guillemets?
0: La différence, c'est comme plus convivial. Voilà, parce qu'il y a des gens qu'on connaît. Le lieu, je le connais, je dirais c'est plus convivial, quoi.
2: C'est une ambiance plus intime.
0: Plus familier, plus intime.
1: Et je pense que ce qui fait aussi une des particularités des cartes blanches par rapport au fait d'aller à un concert, donc ce sont des personnes intéressées qui vont aller à un concert parce qu'ils aiment ce type de musique, etc. À Sainte-Brigitte, en fait, dans le cadre des cartes blanches, finalement, ça, je trouve personnellement que ça donne une ouverture à des personnes qui vont venir aux cartes blanches juste parce que c'est les cartes blanches, qu'ils aiment ça, et donc ils sont aussi curieux d'autres sujets. Ou alors parce qu'ils connaissent Emmanuel, par exemple, c'est mon voisin, c'est ma voisine, je vais aller voir ce qu'il a à proposer.
0: Oui.
1: Et donc ça permet une ouverture et un partage qui n'existe peut-être pas dans un autre cadre où effectivement on se déplace parce que c'est cet auteur, c'est ce concert, c'est ce peintre. Vous voyez, donc il y a quelque chose d'un peu différent, une forme de brassage en fait.
2: C'est beaucoup de bouche à oreille, quoi.
1: Aussi. Oui. Qui du coup peut permettre à quelqu'un qui n'y connaît rien ou pas grand-chose de s'ouvrir à autre chose et d'apprécier.
2: Donc on le rappelle, dimanche 27 septembre à 15h à l'église de Sainte-Brigitte, c'est gratuit, les gâteaux sont les bienvenus. Si vous aviez un dernier petit mot à dire pour inviter les gens à venir écouter. L'une comme l'autre.
0: Hein. Il y aura des choses à apprendre déjà sur la différence entre un violon et un alto.
2: Oui, tout à fait.
0: Il va y avoir un petit peu d'informations sur l'histoire de la musique. Donc ça, c'est déjà, faut venir, ne serait-ce que pour ça. Et puis on va faire tout ce qu'on va pouvoir pour ravir aussi les oreilles et faire découvrir des différentes musiques. La variété du répertoire, c'est intéressant. Il faut venir pour ça aussi.
1: Voilà. Et puis donc, c'est à 15h, je le souligne, parce que je sais qu'il y a un autre événement à 17h, pas très loin.
2: Qu'on s'en mêle pas les pinceaux.
1: Voilà. Il y a même moyen de faire les deux.
2: Ouais, c'est parfait.
1: Voilà, donc c'est parfait. Voilà.
2: Eh bien, merci beaucoup à toutes les deux. Anne Le Borgne, présidente des Cartes Blanches, et Emmanuel Boisson du duo Ponticello, du coup cette fois-ci je le dis correctement, d'être venu nous présenter l'événement de ce week-end. Donc je le rappelle une dernière fois, Cartes Blanches avec le duo Ponticello, dimanche 27 septembre à 15h à l'église de Sainte-Brigitte. C'est ouvert à tout le monde, vous pouvez ramener à manger. Et nous, on se retrouve très bientôt pour une prochaine Carte Blanche sur RBG. Kenavo.
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3: Mourir, c'est la source de la composition, un tango flamenco qui est adapté. Et le chant évoque les violences faites aux femmes. Barbara, tu peux peut-être en parler, est-ce que ce sont tes paroles ?
4: Oui, ça s'appelle Mujer, ce qui veut dire la femme, tout simplement. Et donc, ça parle d'une femme qui est sur, qui vit un enfer et qui essaye de partir. Et donc, je me suis retrouvée un jour en covoiturage avec une femme qui m'a raconté toute sa vie de terrible, qu'elle avait souffert pendant des années de souffrance avec son ancien conjoint. Et donc, elle m'a raconté le moment où elle a décidé de prendre son sac et de partir de chez elle. Et c'était un moment hyper fort. Et donc, ça m'a inspiré ce texte qui, je pense, peut être universel, malheureusement, pour beaucoup de femmes.

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